0: 正常运转，其建设和使用是中老两国相互尊重、平等协商的成果，符合两国的国内法、相关的国际法以及国际实践，不针对任何的第三方，有利于进一步的密切两军务实合作，维护地区和平稳定。
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